s'oublie, qui s'enfuit déjà. Oublier le temps de malentendu et le temps perdu, à savoir comment.